Je peux acheter une foule, ça. Non, tu peux acheter avec un problème, une couleur, une fois.